À Victoriaville, je salue toutes les personnes qui hier ont déménagé et qui sont aujourd'hui dans des boîtes en train d'en défaire et qui ont bien hâte de pouvoir recommencer à vivre avec toutes ces affaires installées. Je suis passée par là, moi, en janvier. Donc, je vous salue. Merci d'être à l'écoute à Victoriaville.

En ce jeudi 2 juillet, je prends le temps de saluer toute l'équipe de Signé-Garneau. Merci beaucoup d'être à l'écoute à Victoriaville. C'est toujours un plaisir de passer mes soirées avec vous. Bon nom

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4: Voici vos nouvelles Arsenal Média. À Warwick, les travaux de pavage initialement prévus en 2027 sur les rues Lheureux et Bergeron ont finalement été devancés et ont débuté dès le mois de juin, soit près d'un an plus tôt que prévu. Le maire de Warwick, Étienne Bergeron, explique que de bons prix obtenus lors des appels d'offres, des subventions et une taxe dédiée à la réfection du réseau routier ont permis d'accélérer le calendrier des travaux. Plusieurs régions du Québec sont confrontées à un épisode de chaleur accablante en ce 1er juillet, qui est la journée traditionnelle des déménagements. Du temps chaud et humide est attendu jusqu'à vendredi dans de nombreux secteurs de la province, dont le CDQ. Cette masse d'air chaud et humide fera non seulement grimper le mercure, elle causera aussi fort probablement des orages. En raison de la canicule annoncée, la ville de Victoriaville prolonge les heures d'ouverture de ses 5 piscines extérieures jusqu'à vendredi. Elles seront accessibles jusqu'à 19h30. Les 7 jeux d'eau municipaux restent ouverts de 9h à 21h. La ville rappelle également que le complexe sportif Sanimarc et les bibliothèques municipales offrent des espaces climatisés pour se rafraîchir. Finalement, côté météo à Victoriaville, ce soir et cette nuit, c'est partiellement nuageux avec 40 % de probabilité d'averses et d'orages violents et le minimum est de 23 degrés. Du côté de Thetford Mines, cette nuit, c'est partiellement nuageux avec 60 % de probabilité d'averses et d'orages violents et le minimum est de 21 degrés.
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Un bon jeudi soir, on est le 2 juillet à Victoriaville. Danaï Thériault qui vous accompagne tout au long de la soirée. Et il y a des événements qui s'en viennent dans la région très prochainement que vous voulez pas manquer, comme par exemple l'Expo agricole de Victo qui s'unit encore une fois avec le Festival Homme fort Victoriaville. Ça a lieu du 21 au 26 juillet. Et si vous voulez toute la programmation et aussi comment avoir vos laissez-passer, ben rendez-vous sur tourisme-région-victoriaville.com dans la

sait demain qu'elle sera de passage dans la région. Catherine Sans Regret, qui était finaliste à Star Academy. Et là, demain, elle va être aux terrasses Daniel Godreau à 18h avec son spectacle qui montre son nouvel album qui s'appelle « J'écris les problèmes qu'on est en train de laisser à nos enfants ». La mise en scène a été faite par Roxane Bruno aussi. Et pour vrai, elle a tellement une voix incroyable. Ses chansons sont tellement bonnes. Si vous la connaissez pas, vous devez absolument aller faire un tour. Et si vous la connaissez, ben vous êtes déjà convaincu d'aller faire un tour et d'aller la voir. C'est demain à 18h. Et si vous voulez vos billets, c'est sur le carré150.com. Merci d'être à l'écoute en ce jeudi soir.

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5: Voici vos nouvelles Arsenal Média. À Warwick, les travaux de pavage initialement prévus en 2027 sur les rues Lheureux et Bergeron ont finalement été devancés et ont débuté dès le mois de juin, soit près d'un an plus tôt que prévu. Le maire de Warwick, Étienne Bergeron, explique que de bons prix obtenus lors des appels d'offres, des subventions et une taxe dédiée à la réfection du réseau routier ont permis d'accélérer le calendrier des travaux. Plusieurs régions du Québec sont confrontées à un épisode de chaleur accablante en ce 1er juillet, qui est la journée traditionnelle des déménagements. Du temps chaud et humide est attendu jusqu'à vendredi dans de nombreux secteurs de la province, dont le CDQ. Cette masse d'air chaud et humide fera non seulement grimper le mercure, elle causera aussi fort probablement des orages. En raison de la canicule annoncée, la ville de Victoriaville prolonge les heures d'ouverture de ses 5 piscines extérieures jusqu'à vendredi. Elles seront accessibles jusqu'à 19h30. Les 7 jeux d'eau municipaux restent ouverts de 9h à 21h. La ville rappelle également que le complexe sportif Sanimarc et les bibliothèques municipales offrent des espaces climatisés pour se rafraîchir. Finalement, côté météo à Victoriaville, ce soir et cette nuit, c'est partiellement nuageux avec 40 % de probabilité d'averses et d'orages violents et le minimum est de 23 degrés. Du côté de Thetford Mines, cette nuit, c'est partiellement nuageux avec 60 % de probabilité d'averses et d'orages violents et le minimum est de 21 degrés.
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À Victoriaville, je salue toutes les personnes qui hier ont déménagé et qui sont aujourd'hui dans des boîtes en train d'en défaire et qui ont bien hâte de pouvoir recommencer à vivre avec toutes ces affaires installées. Je suis passée par là, moi, en janvier. Donc, je vous salue. Merci d'être à l'écoute à Victoriaville. C'est un plaisir de vous accompagner. On est ensemble jusqu'à minuit.

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En ce jeudi 2 juillet, je prends le temps de saluer toute l'équipe de Signé-Garneau. Merci beaucoup d'être à l'écoute à Victoriaville. C'est toujours un plaisir de passer mes soirées avec vous. Mon nom est Danaë Thériault et on est ensemble jusqu'à minuit ce soir.

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4: Voici vos nouvelles Arsenal Média. À Warwick, les travaux de pavage initialement prévus en 2027 sur les rues Lheureux et Bergeron ont finalement été devancés et ont débuté dès le mois de juin, soit près d'un an plus tôt que prévu. Le maire de Warwick, Étienne Bergeron, explique que de bons prix obtenus lors des appels d'offres, des subventions et une taxe dédiée à la réfection du réseau routier ont permis d'accélérer le calendrier des travaux. Plusieurs régions du Québec sont confrontées à un épisode de chaleur accablante en ce 1er juillet, qui est la journée traditionnelle des déménagements. Du temps chaud et humide est attendu jusqu'à vendredi dans de nombreux secteurs de la province, dont le CDQ. Cette masse d'air chaud et humide fera non seulement grimper le mercure, elle causera aussi fort probablement des orages. En raison de la canicule annoncée, la ville de Victoriaville prolonge les heures d'ouverture de ses 5 piscines extérieures jusqu'à vendredi. Elles seront accessibles jusqu'à 19h30. Les 7 jeux d'eau municipaux restent ouverts de 9h à 21h. La ville rappelle également que le complexe sportif Sanimarc et les bibliothèques municipales offrent des espaces climatisés pour se rafraîchir. Finalement, côté météo à Victoriaville, ce soir et cette nuit, c'est partiellement nuageux avec 40 % de probabilité d'averses et d'orages violents et le minimum est de 23 degrés. Du côté de Thetford Mines, cette nuit, c'est partiellement nuageux avec 60 % de probabilité d'averses et d'orages violents et le minimum est de 21 degrés.
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C'est demain qu'elle sera de passage dans la région. Catherine Sans Regret, qui était finaliste à Star Academy. Et là, demain, elle va être aux terrasses Daniel Godreau à 18h avec son spectacle qui montre son nouvel album qui s'appelle « J'écris les problèmes qu'on est en train de laisser à nos enfants ». La mise en scène a été faite par Roxane Bruno aussi. Et pour vrai, elle a tellement une voix incroyable. Ses chansons sont tellement bonnes. Si vous la connaissez pas, vous devez absolument aller faire un tour. Et si vous la connaissez, ben vous êtes déjà convaincu d'aller faire un tour et d'aller la voir. C'est demain à 18h. Et si vous voulez vos billets, c'est sur le carré150.com. Merci d'être à l'écoute en ce jeudi soir. C'est un plaisir de vous accompagner à Victoriaville.

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2: 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À Warwick, les travaux de pavage initialement prévus en 2027 sur les rues Lheureux et Bergeron ont finalement été devancés et ont débuté dès le mois de juin, soit près d'un an plus tôt que prévu. Le maire de Warwick, Étienne Bergeron, explique que de bons prix obtenus lors des appels d'offres, des subventions et une taxe dédiée à la réfection du réseau routier ont permis d'accélérer le calendrier des travaux. Plusieurs régions du Québec sont confrontées à un épisode de chaleur accablante en ce 1er juillet, qui est la journée traditionnelle des déménagements. Du temps chaud et humide est attendu jusqu'à vendredi dans de nombreux secteurs de la province, dont le CDQ. Cette masse d'air chaud et humide fera non seulement grimper le mercure, elle causera aussi fort probablement des orages. En raison de la canicule annoncée, la ville de Victoriaville prolonge les heures d'ouverture de ses 5 piscines extérieures jusqu'à vendredi. Elles seront accessibles jusqu'à 19h30. Les 7 jeux d'eau municipaux restent ouverts de 9h à 21h. La ville rappelle également que le complexe sportif Sanimarc et les bibliothèques municipales offrent des espaces climatisés pour se rafraîchir. Finalement, côté météo à Victoriaville, ce soir et cette nuit, c'est partiellement nuageux avec 40 % de probabilité d'averses et d'orages violents et le minimum est de 23 degrés. Du côté de Thetford Mines, cette nuit, c'est partiellement nuageux avec 60 % de probabilité d'averses et d'orages violents et le minimum est de 21 degrés.
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1: Même si c'est vendredi, ben nous, on est déjà en mode week-end avec vous sur les ondes de Viva. Je m'appelle Valérie Cormier et je vous accompagne toute la journée jusqu'à 16h aujourd'hui. Il fait chaud dans plusieurs régions du Québec. Hydratez-vous, profitez-en. J'espère que vous aurez la chance de le faire. On part sans musique avec Fortune Tellers sur Viva.

0: un peu partout dans la province, c'est la canicule. Donc, plusieurs endroits où il fait très, très chaud depuis plusieurs jours. Quels sont les aliments que vous devriez prioriser en période de grande chaleur? Je vous les dévoile au cours des prochaines minutes. Non pas sans la meilleure musique sur les ondes de Viva. Il y a Roxane Bruno qui s'amène. Pelche aussi. Moi, c'est Valérie Cormier. Et voici Chaim.
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0: Il y a plusieurs régions du Québec qui sont en canicule déjà depuis plusieurs jours et c'est pas terminé quand même. Ça reste chaud au cours des prochaines journées également. On pense beaucoup à s'hydrater quand il y a une canicule. Mais qu'est-ce qu'on mange dans ce temps-là? Évidemment que les fruits et légumes, tout ce qui est rempli d'eau, ça peut vraiment faire la différence là, pour un coup de chaleur ou non, ou comment vous allez vous sentir. Donc, fruits, légumes frais, bien sûr, le melon d'eau, concombre, fraises, pommes, tout ce qui est léger, frais et rempli d'eau, là, ça peut vraiment vous aider. Salade de pâtes, salade de riz aussi, on peut cuisiner des repas froids, évidemment. Poulet, poisson aussi, ça peut très bien faire l'affaire et se manger également en tiède ou froid. On évite. On aime moins les repas lourds et chauds dans ce temps-là, donc il y a vraiment plein d'options qui sont à la fois savoureuses, mais aussi rafraîchissantes en cette période de canicule. Il y a Daniel Bélanger qui s'amène entre autres après ceci.
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0: Bon vendredi en mode week-end sur les ondes de Viva. Je m'appelle Valérie Cormier. C'était Enrique dans un instant. Entre autres, Bleu Jeans Bleu. D'abord, c'est Loud, quelque chose.
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0: 3 juillet qu'on passe ensemble avec beaucoup de chaleur un peu partout à travers la province. Je m'appelle Valérie Cormier et on est en mode week-end sur les ondes de Viva avec la meilleure musique. Je sais pas si vous vous êtes fait un long week-end. Il y en a beaucoup qui profitent là, des semaines comme ça où il y avait la fête du Canada mercredi pour se dire, ben, je vais prendre mon petit jeudi, vendredi, puis pour 2 journées, ben, je vais avoir pratiquement une semaine complète. Alors, j'espère que vous avez des occasions cet été de passer du bon temps en famille ou entre amis. Alicia Reid qui s'amène dans un instant. D'abord, c'est chaud.
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0: bon début de journée sur les ondes de Viva. On est en mode week-end jusqu'à 16h aujourd'hui. C'est moi-même, Valérie Cormier, qui ai le bonheur de vous accompagner cette semaine en lisant sur la canicule, hein, parce que c'était le sujet de la semaine au Québec dans plusieurs régions. J'ai appris que l'eau n'est pas le meilleur liquide que l'on pourrait boire. Bien sûr, c'est excellent. Il arrive comme deuxième, là. Vaut mieux vraiment boire de l'eau. Mais si vous avez le choix et que vous voulez prolonger l'effet de l'hydratation, il semblerait que le lait arrive en grand numéro un. Il me semble qu'en canicule, c'est pas le lait qui me vient en premier, mais on indique que non seulement ça hydrate, mais en plus, ça apporte des protéines et ça se digère moins rapidement évidemment que l'eau. Donc, il paraît que ça reste plus longtemps dans notre corps. Il y a une explication scientifique derrière mais qui fait que le lait est le choix numéro un pour s'hydrater à plus long terme. L'eau, évidemment, n'est jamais une mauvaise idée non plus. Il y a Marie-Mé qui fait le tour des festivals cet été. Je vois plein de vidéos d'elle sur les réseaux sociaux et elle a l'air en feu. Elle s'en vient dans vos oreilles tout de suite après ceci.
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Il y a des chansons qui s'écoutent vraiment bien en auto et je trouve que celle qui s'en vient en est une de celle-là avec Gabriel Fredette. Tant qu'on est toi et moi, vous allez voir juste avant, quand même pas si mal, ça du cœur de pirate survivant.

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0: vous avez écouté le film la K-pop Demon Hunters, ben vous avez évidemment entendu parler de cette chanson-là qu'on va s'offrir dans les prochaines secondes, Golden. Et je vais aller voir pour le plaisir les chiffres reliés à cette chanson-là et c'est tellement impressionnant. 2,4 milliards. Ça, c'est le nombre d'écoutes en streaming accumulées à l'échelle mondiale sur une seule année, ce qui en fait la deuxième chanson la plus écoutée de la planète. Pendant 18 semaines, elle a été en première place du classement mondial Billboard Global 200. 20,5 millions, ça, c'est les estimations de ses ventes d'unités globales à la fin de son année de sortie. C'est très impressionnant. Et on l'aime, la chanson Golden. La voici sur les ondes de Viva.
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Laurence Saint-Martin et sa version de Sèche tes pleurs sur les ondes de Viva. Vous êtes en mode week-end avec moi jusqu'à 16h. On parle beaucoup de son mariage à venir. J'ai tellement hâte de voir les images de ça. Voici Taylor Swift et Style.

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0: bon vendredi matin sur les ondes de Viva. Ici Valérie Cormier, on est ensemble jusqu'à 16h aujourd'hui. J'aime beaucoup quand les artistes collaborent et qu'ils fusionnent leurs deux univers. C'est le cas pour ceux qu'on va entendre dans quelques secondes, Kane Brown et Marshmello, qui ont fusionné évidemment le côté country de Kane Brown et le côté musique électronique de Marshmello. C'est un duo qu'on avait déjà confirmé et prouvé en 2019, mais là, on entend plus de sonorité country dans ce nouvel extrait-là et je trouve que c'est très, très, très réussi. Je dis nouvel extrait, mais je devrais dire plus récent extrait parce que c'est quand même sorti il y a 2 ans. On se l'offre à l'instant. Voici Miles on it.
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0: Je pense qu'à tout jamais, maintenant, Coldplay va être associé à sa fameuse Kiss Cam qui avait fait tellement scandale avec le couple qu'on ne savait pas trop si c'était légitime ou pas. Finalement, c'était plus légitime qu'on pensait. Vous irez faire des recherches là-dessus, mais on voit que des fois, on n'a pas toute l'histoire. Des fois, les apparences peuvent avoir l'air vraiment négatives, alors qu'au final, est-ce que vraiment c'était deux mauvaises personnes? Je vous invite à aller lire là-dessus et voir les impacts que ça a eu sur leur vie. C'est quand même impressionnant et je dirais malheureux dans tous les cas. Mais on aime toujours autant Coldplay qu'on va s'offrir tout de suite après ceci.
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Ils sont toujours actifs, les Backstreet Boys, notamment avec des résidences là, du côté de Las Vegas qui avaient lieu dernièrement. J'ai vu plein de vidéos de gens qui chantent encore leurs chansons, évidemment, à plein poumon. On les entendait avec I'll Never Break Your Heart sur les ondes de Viva. Voici maintenant Miles Smith avec Stargazing.

0: Je sais pas si vous avez déjà été capable de regarder le film Armageddon ou Armageddon, si vous préférez, sans pleurer. Pour moi, ça a été impossible. Et même avec la chanson qu'on va entendre dans les prochaines minutes, même sans le film, je vous dirais que j'ai une petite poussière dans l'œil. On va retourner en 98 avec Aerosmith et I Don't Wanna Miss a Thing. Vous restez là sur les ondes de Viva.
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bon vendredi midi. Est-ce que vous allez sortir à l'extérieur pour le lunch? Il fait beau, j'espère, dans votre coin de pays. En tout cas, au mois de juillet, c'est toujours plus confortable sur les terrasses avec un printemps qui s'est fait attendre et l'été aussi. Mais maintenant, c'est là. Alors, il faut en profiter au cours des prochaines minutes. Vous l'adorez, cette chanson-là de Kid Rock et Sheryl Crow qui s'amène avec Picture juste avant. On est capable de s'en acheter nous-mêmes des fleurs. Voici Miley Cyrus. 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

0: En ce vendredi, on est en mode week-end sur les ondes de Viva. J'espère que vous allez à merveille et que vous êtes prêts à vous déhancher un petit peu parce qu'on va sauter sur le plancher de danse avec ce retour en 2002, Murder on the Dance Floor, ça s'en vient. Et Yolanda Be Cool également tout de suite après ceci.
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Il s'est fait connaître lorsque cette chanson est devenue virale sur les réseaux sociaux pour lui, Paul Russell, qui est là avec son Little Boo Thang sur Viva. 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

0: faudrait que la prochaine chanson qui s'amène sur les ondes de Viva, elle me rappelle tristement la pandémie. On dirait que c'est là que je me suis mise à consommer un peu plus de vidéos TikTok et je me rappelle de cette chanson virale de 2021 avec Justin Willington, Aiko Aiko, ça s'en vient après ceci.
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0: C'est vendredi. Est-ce que vous en profitez? Est-ce que vous avez écourté un peu peut-être le travail au bureau là, pour prendre un long week-end? Il y a certains emplois là, qui ont déplacé la fête du Canada à aujourd'hui. Donc, il y en a qui profitent, j'espère, de 3 jours de congé. Sinon, salutations à tous ceux et celles qui tiennent le fort, hein, parce que ça prend des gens qui travaillent, même quand les autres ne travaillent pas. Il y a Carrie Underwood qui se mène dans un instant et tout de suite, c'est Billie Eilish.
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0: dans un instant dans Viva le week-end, une chanson que je dirais qu'on doit hurler. On peut pas la chantonner là, doucement, faut y aller à plein poumon. En tout cas, moi, c'est ce que je fais avec Great Big World et Christina Aguilera. Retour en 2013 avec Say Something. Ricky Martin va nous faire bouger également si vous restez là dans Viva le week-end.
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1: Sur les ondes de Viva, si je vous parle d'une chanson qui dure plus de 6 minutes, est-ce que vous avez une idée avec une super longue intro? Et je pense que c'est la plus longue intro musicale connue de tout le monde. Dès les premières notes, on sait de quoi il s'agit. Est-ce que vous avez deviné? Les Eagles de 1977 s'en viennent avec ce grand classique Hotel California et vous ne voulez pas manquer ça.
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0: pour la fête du Canada cette semaine. Vous avez peut-être fait des petites recherches pour entendre des artistes canadiens. Et ça vous a peut-être rappelé que Shania Twain est une artiste canadienne. Et elle s'en vient avec un grand classique, You're Still the One. On aura aussi la version de Laurence Saint-Martin de Sèche tes pleurs. Ça, c'est un grand classique québécois. Mais juste avant, Teddy Swims est là.
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0: À certains endroits dans la province, il y a encore des gens aujourd'hui qui sont privés d'électricité. Disons que Dame Nature s'est déchaînée dans les derniers jours, des orages violents qui ont eu lieu un peu partout. Donc, j'espère que ça s'est bien passé pour vous. Surtout si vous profitez habituellement de l'air climatisé. Là, vous n'avez pas d'électricité. C'est le temps de vous trouver des amis qui l'ont ou qui ont une piscine ou d'aller faire un tour au centre d'achat peut-être aujourd'hui. Dans les prochaines, Maroon 5, Harry Styles, c'est ce qui vous attend.
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Il y a des chansons qui ne se démodent pas et je crois fermement que celle-ci en fait partie. Déjà, je suis certaine qu'avec les premières notes derrière ma voix, vous la reconnaissez. De 1996, on se fait plaisir, du bonbon pour les oreilles. Toni Braxton avec Unbreak My Heart. Vous êtes sur les ondes de Viva. Excellent vendredi à vous.

0: Il y a du Dua Lipa qui s'en vient dans un instant avec Dance the Night, un petit retour en 2023. Mais avant ça, on va aller dans les années 80 et ça me fait penser à Ludovic Bourgeois qui part bientôt en tournée pour son nouveau spectacle Karaoké 90. C'est Sylvain Cossette qui en signe la mise en scène et j'ai vu des vidéos passer cette semaine où il nous montre un peu ce qu'il va faire. Et là, il y avait comme un mash-up, donc deux chansons qui s'entremêlent. Une des bébés et un grand classique, évidemment, des années 90. Je vous invite à le suivre. Ça donne vraiment envie d'aller le voir très, très bientôt en spectacle. Bon vendredi après-midi sur Viva!
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0: Comment ça se passe, les boîtes de déménagement? Si ça avait été votre cas cette semaine, on sait que le 1er juillet, c'est la journée de prédilection pour les Québécois depuis des dizaines d'années pour déménager. Donc, ça comporte son lot de défis, surtout avec les orages qu'on a eu. Il y a même les festivités de la Fête du Canada qui ont été annulées du côté d'Ottawa. Donc, ça a brassé pas mal. J'espère que tout s'est bien passé pour vous et que vous défaites vos boîtes tranquillement, pas vite actuellement. Il y a Blake Shelton et Gwen Stefani qui s'amènent juste avant. C'est David Guetta.
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0: En ce vendredi après-midi, dans la catégorie duo improbable, clairement dans ma tête, Elton John et Britney Spears, ça en fait partie. On dirait que je l'ai pas vu venir, ce duo-là, quand il est arrivé en 2022. Et pourtant, vous allez l'entendre ainsi qu'Alex Warren.
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C'est là-dessus que je vous souhaite de passer une belle soirée, mais vous restez là parce que la bonne musique, ça se poursuit. On va se retrouver demain à compter de 11h. Voici Bruno Mars. Salut!

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du disco ce week-end à Viva. J'ai sorti ma voix d'animateur radio des années 70-80, c'est pas pire, hein? Parce que oui, le disco célèbre ses 50 ans au Québec, qui était la plaque tournante de l'univers musical, de ce grand changement musical qui nous a apporté l'essence de ce qui est devenu la pop aujourd'hui. Parce que le Limelight à Montréal était vraiment la destination de choix. Il y a eu des grands artistes qui sont venus justement jouer à cet endroit-là et qui ont lancé leur carrière. Alors nous, on célèbre ces 50 ans-là et ça fait des semaines qu'on travaille sur la programmation musicale et ça va tellement bien commencer votre week-end si c'est pas déjà parti depuis hier soir. Alors on en profite. C'est bon le disco. Vous allez voir, c'est incroyable et on va revenir sur des facettes de cette histoire-là tout le week-end. Et je pense que une des voix les plus iconiques du disco, c'est Barry Gibbs et sa gang des Bee Gees. Voici More Than a Woman dans le spécial disco à Viva. Oh là là! Non, mais avec la chaleur qu'on a eue cette semaine, c'est-tu pas parfait, ça? Tout l'été, Viva!

0: Mais quel est ce rythme entraînant dans la fiesta? C'est le spécial 50 ans du disco. Ça va être comme ça aujourd'hui et demain. Et c'est bon en s'il vous plaît. Mais on perd pas nos bonnes habitudes. C'est quand même la fin de la semaine. Qu'est-ce qu'il y a à faire chez nous ce week-end? On fait le tour de ça. Après Alicia Bridges, voici I Love the Night Live.
1: Action!

0: Qu'est-ce qu'il y a de bon à faire chez nous en fin de semaine? On s'en va en Abitibi profiter du Festival Arikana de Vassan avec plein de spectacles musicaux, de la musique traditionnelle à la musique country, de l'animation pour les enfants, fermette, feu de joie et le brunch musical du dimanche dans les Appalaches du côté de Thetford ce dimanche 13h au Stade Desjardins. L'Unicavas Baseball reçoit la visite de Coaticook. À Victo, demain, c'est la fête de la musique de Notre-Dame-de-Lourdes jusqu'à dimanche chez le Country Fest de Saint-Pierre-Baptiste. À Drummondville, les soirées de cinéma en plein air sont de retour et au Parc Woodyatt ce soir, crise d'ado avec la présence de la gang du Festival La Poutine et c'est gratuit. Sur la Côte-Nord, c'est parti pour la première édition du Festival Country Mamou Moisy jusqu'à dimanche derrière le camping de la ZEC. Il y a notamment Phil Lauzon, Chichapeu, Alain Godin aussi. À Rimouski, à la Claire Ensemble débarque au Vieux Théâtre de Saint-Fabien ce soir 21h. Et il y a Yuka MT, un jeune rappeur d'origine haïtienne qui présente son spectacle Avec Amour ou Presque. C'est demain 17h au Macaroni Bar. Et dans la Matapédia, c'est la 19e édition des fêtes de la fête des guitares de Lac au Saumon ce soir. Les Porn Flakes, hommage à CCR et Marie-Mé.
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100% disco pour célébrer les 50 ans du style au Québec qui en était la plaque tournante dans les années 70 et Montréal exportait ses artistes partout. Parmi les succès d'ici qui ont eu un rayonnement planétaire, il y avait Châtelaine qui est né à Shawinigan sous le nom de Joyce Pruneau. Peut-être plus vendeur, Châtelaine, si bien que son premier 45 tours sorti en 77 a fait le tour du monde. Voici Corps à corps. 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Bon vendredi!

0: style de course, hein? Cette semaine, durant le lunch 80-90-2000, j'ai parlé d'une course de tacos en carton. Tu sais, les petits bolides, là, faits un peu à la main, ben, il y avait ça en carton du côté de Témiscouata sur le lac. Mais ça battra jamais l'espèce de course bizarre qui se passe à Mary, OK? Un des animaux emblématiques du désert. Écoute, le dromadaire qui a été importé dans le désert de l'Australie autour du 19e siècle. C'est devenu une partie intégrante de l'héritage culturel local. Mais là, il y a une professionnelle, OK, qui veut mettre d'avant l'histoire des éleveurs afghans qui ont contribué à ouvrir l'Outback, la région justement désertique de l'Australie. À l'époque, c'était des pionniers. Fait que là, ils font un rassemblement festif puis ils font faire une course à des dromadaires. Puis elle dit, moi, en tant qu'experte, j'ai été capable de détecter une soixantaine de dromadaires avec le feu dans les yeux pour faire une course. Mais excusez, mais je pense pas que ça court bien, bien vite, un dromadaire. En même temps, s'il arrive vers toi, tu te tasses, ça, c'est sûr. Justement, on s'en va dans l'Upside Down avec Diana Ross. Au retour, à Viva dans notre spécial disco. Bon vendredi.
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On célèbre les 50 ans du disco ce week-end à Viva dans la Fiesta et je pourrais pas passer à côté de Nanette Workman qui est née aux États-Unis mais a été véritablement adoptée par le Québec à la fin des années 70, si bien qu'elle a vécu une idylle amoureuse avec Serge Fiori et parmi ses pistes emblématiques, on retrouve Danser, danser. Bon vendredi, bon retour à la maison.

0: que c'est bon, ce spécial des 50 ans du disco. Et je vous demande, évidemment, vous êtes appelé à contribution au 1-866-56-RADIO. Faites-moi une demande spéciale disco, ça va me faire plaisir d'en jouer une. Et je salue Véronique Côté de Rimouski qui nous écoute les pieds dans une petite piscine hors terre installée directement dans sa cour. Elle qui dit qu'après la semaine de chaleur qu'on vient d'avoir, il n'y a personne chez eux qui a envie de rentrer à l'intérieur avant le coucher du soleil. On veut souper dehors. Et là, j'ai dit, y a-t-il une chanson qui te ferait plaisir, ma belle Véro? Puis elle a dit, tu sais, là, la reprise avec Kygo et Donna Summer, Hot Stuff. J'ai dit, oui, mais là, c'est notre spécial 50 ans du disco. Que dirais-tu de l'original qui fit parfaitement? Elle a dit, let's go! Ben, ça s'en vient au retour. À Viva! 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

super à Montréal où est-ce qu'on vivait des nuits déjantées à la fin des années 70 et 80 au fameux Limelight qui a accueilli des légendes comme David Bowie, Grace Jones, James Brown. Wow! C'est comme ça tout le week-end à Viva. On fait revivre ces icônes du disco qui nous a légué le pop tel qu'on le connaît aujourd'hui. La musique dansante, c'est de là que ça vient et c'est surtout qu'il y a 50 ans, la plaque tournante mondiale était chez nous au Québec. Alors, on en a de la musique de grosse qualité. Vous allez voir, ça vieillit super bien. On a des grands classiques qu'on entend encore aujourd'hui, comme tel que promis pour Véro tantôt, Donna Summer, Hot Stuff. On a aussi Daddy Cool de Boney M qui va nous ramener pile il y a 50 ans. Mais là, je pense que c'est une chanson 100% propos avec le début officiel du week-end pour tout le monde, férié ou pas, déplaçable ou non. Voici Cool and the Gang. 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Celebration! Bon vendredi!

Bon début de week-end dans notre spécial Il y a 50 ans, le disco au Québec, dans la Fiesta de Viva. Et en 1976, on a eu toutes sortes de hits et le disco arrivait avec son espèce de côté marginal, comme par exemple Dolby Stéréo avec Dansons le pied de poule. Je sais pas qu'est-ce que les animaux de la ferme avaient à cette époque, mais il y a aussi un homme du nom de Paul Vincent qui a fait vibrer tout le Québec avec une chanson chantée par un canard. Voici Disco Doc, Viva!

0: C'est quoi votre plan en fin de semaine? 1-866-56-RADIO, parce que ça commence à peine. Moi, mon plan en fin de semaine, c'est de sécuriser la cage de mes poules parce que, oh, on a un petit renard qui est venu au courant de la nuit dernière. Il va falloir ramasser ça. Le renard essaye de voler mes poules, mais faudrait qu'il fasse attention parce qu'il y a un genre de Robin des Bois qui court présentement, puis c'est assez drôle, OK? Ça n'a pas de bon sens. C'est dans l'état de Jalisco, au Mexique, où il fait probablement aussi chaud qu'ici cette semaine. Ben, cet homme-là, il y a un homme là-bas, première affaire, qui se déguise en Batman, OK? Puis qui attrape les voleurs de motos. Fait qu'il se cache, il attend qu'il y ait un vol de moto. Probablement qu'il regarde les motos dans des secteurs qui sont plus à risque. Ben, il a été capable, dernièrement, le Batman des motos, de prendre deux voleurs puis des attacher sur un lampadaire avec du duct tape. Fait que c'est comme le Robin des Bois des villes. C'est malade, pareil. Hey, faut le faire, faut être bon. Ça, c'est un grand risque quand même d'attraper des voleurs comme ça, non seulement des attraper, des immobiliser puis des attacher après un lampadaire. Puis il était pogné là, puis après lui, il appelle la police. Hey, faut le faire, par exemple. Je serais pas prêt à prendre ce risque-là. Chic avec le Freak, ça s'en vient dans notre spécial disco qui se poursuit au retour à Viva.
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Viva la fiesta spéciale 50 ans du disco au Québec, parce que le limelight brillait de tous ses feux à cette époque. On vous offre des hits qui ont traversé les décennies. Et on revient dans le temps comme ça pour la fiesta d'aujourd'hui. Et wow, 1983, quand on parle des années 80 en musique, on parle souvent du fameux synthétiseur qu'on entendait partout. Les bands rock voulaient l'intégrer, ça a donné un son new wave. Mais l'énergie du disco ne ressemblait à rien d'autre à l'époque. Fait qu'il y avait un genre de dualité entre les deux styles. Et en 83, Bandolero débarquait avec Paris Latino, un mélange de new wave, justement, de funk et de disco. Ça ressemblait à rien. Un groupe formé en France par des musiciens issus de la scène rock. Le morceau est devenu un tube. Voici Bandolero.

début de week-end. Bon retour à la maison. Avouez que notre playlist est solide. On célèbre les 50 ans du disco au Québec. Et le disco, c'était pas juste un style musical. Non, non, c'était vraiment là un univers. À Montréal comme ailleurs, il y avait le Studio 54 à New York aussi. Puis on était tous témoins

La même vague, c'est un espace de liberté, c'est un refuge pour les communautés marginalisées, c'est un terrain de rencontre entre cultures francophones, anglophones, de toutes les origines, et aussi LGBTQ2IA+. C'est vraiment à la fin d'Expo 67, on a vécu à Montréal un genre de renouveau. Il y avait les Olympiques de 76 aussi, donc Montréal avait depuis une décennie une belle exposition internationale et ça a certainement joué en faveur de la communauté et du style musical disco. Et c'est pour ça, ça fait 50 ans, on vous offre ça ce week-end et je pense qu'on peut pas passer à côté des Bee Gees qui vraiment là font figure de porte-étendard du disco. Night Fever, ça s'en vient. Et juste avant, au retour de la pause, retour en 1979, The Whispers and the Beat Goes On.

commencé depuis hier. Et là, j'ai besoin de savoir qu'est-ce que vous avez de prévu en fin de semaine au 1-866-567-2346. Et là, on est en plein cœur de la folie disco européenne. Ottawan, ils ne viennent pas d'Ottawa, au contraire, c'est un duo qui est d'origine française, formé en 79 par deux producteurs, Daniel Vanguard et Jean Kluger. Les deux

0: Disco ou pas disco, ça reste que c'est le party partout à travers le Québec. J'aime ça avoir de vos nouvelles au 1-866-56 Radio. Salut à Nathalie Plante de Galix sur la Côte-Nord qui revient d'un après-midi sur l'eau avec ses amis après des grosses chaleurs. La pluie aussi au travers des derniers jours. Elle dit que la meilleure place pour être au monde cette semaine, c'est définitivement au bord de l'eau. Ben, j'espère que tu sauras en profiter ce week-end également. Et ben là, je vous ai demandé des demandes spéciales disco. Après tout, c'est les 50 ans du disco. C'est ça qu'on célèbre en fin de semaine à Viva. Pourquoi pas Kung Fu Fighting au retour?
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a fait le tour. On a parlé de dromadaire, de moto. Là, on va parler du temps. Mais pas de la chaleur suffocante ou de la pluie puis les feux de forêt. Non, non, on va parler de nuages. Ben oui, qu'est-ce que tu veux? On va parler de nuages. Mais ça a l'air que c'est bon pour nous, les nuages. Et pourquoi? Ben, je vais vous en parler plus tard. Mais là, on est en plein cœur d'un spécial disco. Est-ce que vous voulez que je sorte ma voix des années 80? Oh yeah! C'est parti! Aux tables tournantes, DJ Pat No! Avec le meilleur des années 70-80. Pourquoi pas s'offrir un tube? Son dernier 45 tours cartonne. Voici Blondie à vivre!

mais c'est vrai que les hits disco sont entraînants. On peut pas s'empêcher de danser un peu, même si on est en auto puis on retourne chez nous. Bon vendredi soir, vous avez choisi Viva, la radio qui souligne d'une manière unique les 50 ans aujourd'hui du disco au Québec. Et avant de parler des bienfaits des nuages sur notre santé, ben là, on s'apprête à partir le 45 tours et c'est parti! C'est en 78, OK? Et il y a la gang de Sylvester qui nous présente You Make Me Feel. Et ça change complètement la vibe du disco. Voix explosive, énergie gospel, production hypnotique. Et là, ça nous ramène à San Francisco, dans la communauté disco et queer. Voici You Make Me Feel à Viva!

0: Soyons honnêtes, l'été est parti sur des chapeaux de roue au Québec quand même. On attendait juste la Saint-Jean, puis après, flang, du temps chaud. Ben là, peut-être que vous êtes en train d'espérer dans votre coin un peu de nuages. C'est bon pour vous, les nuages. Il y a une étude de 9 ans menée auprès de 4,6 millions d'Anglais, OK? En fait, c'est 4,6 millions de contacts avec les services de santé qui ont été évalués. Et on s'est rendu compte que les jours sans soleil sont associés à une augmentation des appels et des visites pour des problèmes de santé mentale. Mais on sait que le beau temps est bon pour nous. Puis c'est pas forcément de la pluie là, qui fait que les gens sont plus enclins à appeler pour demander de l'aide au niveau de la santé mentale. C'est vraiment du temps nuageux. Puis c'est quand même marqué. Là. On parle d'une hausse de presque 10 % quand même. C'est fascinant. Puis on s'est rendu compte que des jours sans soleil, c'est une hausse de 6 % et 4 % pour les urgences. Donc, les urgences ne sont pas névralgiques, on s'entend, là. C'est quand on se questionne sur notre santé mentale. C'est plus quand il y a des nuages du temps gris qu'on est plus enclin à demander de l'aide. On devrait pas attendre qu'il fasse beau, qu'il fasse pas beau. On devrait juste appeler quand on en a besoin. 1-866-APPEL. Il y a le 811 également qui peut nous aider si on passe des temps plutôt difficiles. We are family, après tout, comme nous chante Sister Sledge au retour à Viva.
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Fiesta et je m'en voudrais de ne pas dire bonjour à Véronique Côté de la Sarre qui m'a texté. J'ai jasé au téléphone à Marie-Claude Bouchard de Montjoli, 1-866-56 Radio pour me jaser. Isabelle Drouin de Thetford, c'est vrai. Isa, on a une belle discussion par rapport aux trampolines. Voici Dancing Queen, Ava, en 60.

Hey, c'est presque terminé pour notre spécial disco aujourd'hui à Viva. C'est la fiesta des années 76 et 84 à peu près. La

David. On dirait que c'est arrangé avec le gars des vues. Mais j'ai la parfaite chanson que le DJ pourrait mettre, peut-être plus tard, pour faire lever tout le monde. La gang, voici Ottawa en 1980.

Un bon vendredi à Victoriaville, on est le 3 juillet et pour plusieurs, aujourd'hui c'est une journée de congé. Je vous salue si vous travaillez aujourd'hui et que vous travaillez toute la fin de semaine, je vous salue aussi. En fait, je salue tout le monde. Mon nom est Danaë Thériault, c'est moi qui vous accompagne ce soir à Victoriaville. Et sachez que demain, c'est la fête de la musique de Notre-Dame de Lourdes. Donc si vous voulez profiter d'une activité familiale en plein air pour apprécier les avantages et les bienfaits de la musique, ben c'est demain que ça se passe. C'est du côté de Notre-Dame de Lourdes, bien évidemment. Et c'est le 12e anniversaire de la fête de la musique. Donc, manquez pas ça, l'accès est gratuit en plus. Donc, ça vaut la peine. Il y a des artistes de talent qui vont être là et vraiment une belle programmation. Pour tous les détails, c'est sur régiondelérable.ca dans la section activités.

Moi, ce que j'aime le plus de l'été, là, je vais vous l'avouer, c'est mes petites traditions d'aller au marché public avec ma mère et de découvrir des produits d'ici. Et justement, si vous aussi, vous voulez en profiter, mais que par contre, vous savez pas comment vous rendre à tous les marchés, ben sachez qu'il y a un circuit gratuit pour découvrir les marchés des saveurs de la région de l'érable à partir de maintenant. Là, ça commence demain, en fait. Là, c'est jusqu'au 22 août. Donc, c'est offert gratuitement aux citoyens des 10 municipalités de la MRC de l'érable et aux visiteurs aussi. Donc, vous pouvez apporter votre glacière et vos sacs réutilisables pour conserver vos achats pendant les déplacements. Mais c'est à partir de demain. Et la réservation est obligatoire auprès du service de transport collectif de la MRC de l'érable. Les places sont limitées. Donc, vous pouvez réserver si jamais vous voulez. Et le départ va se faire à plusieurs heures différentes, dont 9 heures à partir de Plessisville. Manquez pas ça, c'est une belle façon de pouvoir aller faire un tour au marché des saveurs en fin de semaine. Merci d'être à

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